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détente enflammeront vos sens et votre soirée. Cancer, à l'exception de dépenses inconsidérées pour certains natifs, tout va bien. Les lions, l'animation sera au rendez-vous dans votre vie conjugale. Vierge, en couple, votre relation frisera la perfection. Les balances,

0: célibataire, votre charme sera très efficace. Verseau, vous vous sentirez animé de sentiments puissants. Enfin, les poissons, vous allez vous démener pour le bien-être de votre famille, mais n'espérez pas de remerciements en retour. Bonne journée et à demain.
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1: Un office de tourisme, comment ça marche? Nous en parlerons cette semaine avec l'équipe de Vendès Montalivet. Nous sommes avec Noélie et Yacha pour nous en parler. Bonjour toutes les deux.
2: Bonjour. Bonjour.
1: Alors tout d'abord, pour cette première partie d'émission, on va resituer de manière générale cet office de tourisme. Est-ce qu'une de vous deux peut me réexpliquer l'historique de cet office de tourisme?
2: Oui, donc l'office de tourisme de Vendès Montalivet est un office de tourisme relativement jeune, dans le sens où on a fait partie pendant longtemps de Médoc Atlantique sur la compétence tourisme et que depuis 2023, on a repris notre indépendance. On est passé station classée et on est devenu un établissement public, industriel et commercial, ce qui nous permet d'être beaucoup plus autonome dans notre fonctionnement et de mettre vraiment toutes nos ressources au service direct du territoire.
1: D'accord, donc un jeune office de tourisme qui a pris son indépendance. Vous nous avez dit son statut. Concrètement, qu'est-ce que ça veut dire?
2: Alors, ça veut dire un EPIC. Donc, en fin de compte, c'est une structure qui vient combiner à la fois le droit public et le droit privé. Donc, on a une mission de service public, mais on a quand même beaucoup plus de souplesse en termes d'autonomie financière.

0: de fonctionnement. Ça nous permet de réinjecter nos fonds de façon plus directe. On dépend quand même évidemment de la commune avec laquelle on va voter toutes nos grandes décisions, notamment par le biais d'un comité de direction. Voilà, donc tout ce qui est financement est quand même assez encadré, mais on a quand même une souplesse. C'est nous qui décidons un petit peu des directions budgétaires, de là où on va réinjecter l'argent. Et on est quand même validé après ça par la mairie, mais on est assez souple. Et il y a aussi une particularité, c'est que tous nos salariés sont de droit privé. On a simplement notre directeur qui reste dans la fonction publique. Donc voilà, c'est aussi une particularité des EPIC.
1: Et du coup, vous parliez des salariés. Justement, quelle est l'équipe de cet office de tourisme ?
0: On est une équipe de 5 agents à l'année, avec un renfort bien évidemment saisonnier en été. On est divisé donc en plusieurs services. Donc il y a bien évidemment la direction, l'assistance de direction. Et on a aussi une responsable de communication, donc qui, comme son nom l'indique, va s'occuper de tout ce qui est publication, papier, digital, gestion des réseaux sociaux, etc. On a Yacha, du coup, qui est notre responsable partenaire, qui est va gérer tout ce qui est l'accompagnement aux socioprofessionnels et l'accompagnement à tous les partenaires de la station. Donc, elle vous expliquera tout à l'heure, mais c'est bien évidemment tout secteur d'activité confondu. Et on a ensuite une chargée d'accueil experte locale, qui elle est à l'accueil, qui est en charge d'accueillir le public divers et varié, qui peut être d'ailleurs très bien des touristes, mais comme des locaux. Voilà, un office reste quand même un lieu local assez ancré et assez fort. Voilà, donc ça fait une belle petite équipe et on a donc le renfort de 3 saisonniers en été, bien évidemment, puisqu'on s'occupe de gérer le flux touristique. Mais pas que, comme je disais, parce qu'en fait, l'office de tourisme a 2 fonctions. La deuxième est un peu plus méconnue, donc il y a bien évidemment tout ce qui est attractivité touristique et gestion du flux l'été, mais aussi toute une partie soutien aux sociopros, donc les accompagner toute l'année pour gérer au mieux leur activité, les soutenir dans leur communication. Enfin, voilà, il y a quand même tout un aspect partenarial qui fait que la station, justement, peut se permettre de bien vivre en été et d'accueillir les gens dans les meilleures conditions.
1: D'accord, oui, bien sûr. En fait, c'est pas seulement l'accueil comme on peut s'imaginer un office de tourisme, on vient prendre l'information, mais en fait, c'est du travail sur toute l'année avec les partenaires locaux, avec les professionnels. Il y a tout un réseau comme ça qui se fait. Ça fait partie aussi des missions de l'office. Et justement, pour conclure cette première partie d'émission, pour resituer pour nos auditeurs, où est-ce que vous êtes situé ?
0: Alors nous, on est situé juste à l'entrée de la station de Montalivet, puisque c'est Vendais-Montalivet, mais il y a donc le bourg et un petit peu plus la station balnéaire de Monta, comme on dit. On est vraiment à l'entrée, au premier rond-point, juste à côté de la gendarmerie, à l'entrée du marché. Voilà, pour ceux qui ont l'habitude de venir au marché de Montalivet.
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2: Nous nous retrouvons pour notre deuxième partie d'émission consacrée à l'office de tourisme de Vendès-Montalivet pour évoquer aujourd'hui l'accompagnement socio-professionnel. Nous sommes avec Yasha et toujours Noélie pour nous en parler. Je me tourne cette fois-ci vers Yasha. Cet accompagnement socio-professionnel à Vendès-Montalivet, comment ça s'articule ?
3: L'accompagnement des socio-pros à Vendès-Montalivet se constitue en plusieurs parties. On va serrer les liens avec tous nos partenaires sur le territoire. Du coup, là, on parle des restaurateurs, les activités de loisirs, les bars, même la mairie, même notre équipe nous-mêmes, pour essayer de monter en compétences et de échanger et de vraiment avoir un territoire où tout le monde connaît tout le monde et tout le monde aide tout le monde pour arriver à une station qui est hyper dynamique et attractif pour les touristes mais aussi des gens du coin.
2: Et justement, pour ce faire, vous organisez des événements. Quels sont-ils ?
3: D'abord, pour le premier événement qui me tient le plus à cœur, ça va être le petit déjeuner de partenaires qui s'appelle le Monta Breakfast Club. Ça, c'est un petit déjeuner mensuel. Il va être tous les premiers lundis du mois. À chaque fois, ce qu'on essaye de faire, c'est qu'on change de lieu pour faire découvrir les partenaires à des autres partenaires et pour resserrer les liens et découvrir en fait notre territoire via les petits déjeuners. À chaque fois, on essaye d'inviter tout le monde. Le petit déjeuner, c'est vraiment un lieu de rencontre, d'échange, quelque chose un peu plus chill où on essaye vraiment de parler, de se connaître, d'échanger.
2: D'accord, donc à chaque fois chez un autre partenaire, mais voilà, tout le monde échange avec tout le monde, c'est pas seulement celui qui accueille qui présente son activité.
3: Oui, exactement, le but c'est vraiment qu'on est là pour serrer les liens, qu'on fait rencontrer des gens, qu'on donne des informations, qu'on aide par exemple un nouveau restaurateur qui monte son resto à faire des amis ou à faire des connaissances dans le réseau partenaire, ou une nouvelle activité qui a besoin d'un peu de publicité, là on va aussi parler de lui, il va pouvoir donner ses flyers ou s'ils ont des cartes, ils peuvent les donner, ils peuvent échanger. Même les hébergeurs, des loueurs de meublés ou les campings, ils peuvent venir, ils peuvent prendre contact avec leurs concurrents pour vraiment dire « Bon, moi, j'ai une location là, je ne peux pas accueillir le client, mais je connais quelqu'un d'autre qui a le même logement pas très loin de chez moi, allez voir là-bas et voilà. »
2: Et du coup, ça, c'est quelque chose, si des professionnels nous écoutent qui connaissent pas forcément cet événement, qui soit de Vendès-Montalivet pour accueillir ou même des alentours pour participer, c'est quelque chose qui est ouvert à tous les professionnels des alentours, on va dire.
3: Oui, exactement. Notre façon de réfléchir à l'office de tourisme de Vendès-Montalivet, c'est que ensemble, on y arrive et on va plus loin. On essaye de mettre en valeur tout et tout le monde sur notre territoire d'abord, si je peux le dire comme ça. Mais on n'est pas du tout fermé à accueillir ou aider des autres prestataires des autres territoires autour de nous. On est là pour le tourisme. On veut accueillir des touristes du coin, aussi plus global de l'Europe ou même plus loin. Mais on est vraiment dans le rôle de accompagnement, faire de la publicité et être un acteur qui diffuse les informations. On est là pour aider et pour monter en compétences et aider nos partenaires.
2: D'accord, et au-delà des petits déjeuners, vous faites d'autres actions ?
3: Oui, on organise aussi des ateliers gratuits pour nos acteurs du territoire, c'est-à-dire les ateliers pour monter en compétences. Ça peut être des ateliers sur la juridique, sur la communication, sur les premiers secours, des ateliers sur des sujets variables. On va aussi envoyer des questionnaires d'inscription et de satisfaction afin de recruter les besoins et les questions qu'ils ont sur le sujet. Et on est vachement à l'écoute de nos partenaires ainsi que la mairie ou de nos autres collègues officiels de tourisme pour savoir ce qu'on peut faire afin de vraiment monter en compétences ensemble.
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1: Nous nous retrouvons pour notre troisième partie d'émission consacrée à l'office de tourisme de Vendais-Montalivet. Lors des parties précédentes, on avait parlé de l'office de tourisme et de son fonctionnement de manière assez générale. Nous sommes avec Géraldine et Océane qui vont nous parler notamment des attraits touristiques. Tout d'abord, je vais me tourner vers Géraldine. Quels sont les attraits touristiques de Vendais-Montalivet ?
2: Le principal attrait, selon moi, c'est la nature. Tout le spectacle que peut offrir la nature, sauvage, les marées, l'océan, le cordon dunaire, la forêt. Déjà, tout tourne autour de ça, ce qui se ressent particulièrement dans l'ambiance générale de la station.
1: Donc, on a ces attraits-là naturels à Vendais-Montalivet qui sont vraiment des atouts pour la station. Et du coup, vous profitez de cet écrin pour organiser des choses sur la station.
2: Oui, il y a mille et une choses à faire à Montalivet, de toute façon, avec des activités gratuites qui sont proposées tout au long de l'année, du sport et de la culture, avec cette volonté de la municipalité de proposer toutes ces activités gratuitement. Donc, il y en a pour tous les âges, pour tous les goûts. Des ateliers artisanaux également. Il y a un concert tous les soirs en été. Il y a également du théâtre qui est proposé. Des tournois de foot, du soccer beach, du beach volley. Et à côté de cela, nous avons des prestataires qui proposent des activités comme le parc de l'aventure pour faire de l'acrobranche. Vous avez du paintball, du karting, des cours de surf, de l'équitation. Vous pouvez faire du vélo. Vous pouvez passer, je pense, 3 semaines à Montalivet sans avoir fait le tour de tout ce qui vous est proposé.
1: Donc des activités tout au long de l'année, pas mal de choses qui se passent et très connu, le marché de Montalivet.
2: Le marché de Montalivet, tout à fait, même les Bordelais y viennent pour le week-end. C'est le plus grand marché de la région, c'est très convivial, très pittoresque. Il y a des stands de dégustation d'huîtres, des buvettes, un marché de primeurs tout à fait classique, mais également des souvenirs, des musiciens qui s'installent régulièrement au cœur du marché. C'est dans une ambiance conviviale où à la fois les bobos et les gens tout simples se rencontrent en toute fraternité et convivialité.
1: Et pour resituer, le marché, c'est sur quelle période ?
2: On va dire, la bonne saison du marché, c'est d'avril à la fin des vacances de la Toussaint. Et en plein été, nous avons plus de 200 exposants.
1: Donc pas mal de choses, on le voit, à voir et à faire à Vendais-Montalivet toute l'année. Si on vient un peu plus sur le détail des événements, qu'est-ce qu'on va pouvoir y retrouver ?
3: Alors, on a 4 temps forts qui rythment vraiment la saison à Montalivet. En premier, on va avoir le Montacar Old School qui lance la saison en mai. C'est toujours aux alentours du 23-24 mai. Donc, un rassemblement de vieilles voitures, de voitures de collection qui vont venir s'installer tout au long de l'avenue de l'Océan. Des concerts, toute une ambiance vintage qui remplit la station. Des vannes combis Volkswagen qui s'installent aussi proche de l'Océan. Ça donne vraiment un esprit très californien à la station. Fin juin, le dernier week-end de juin, on va avoir le rassemblement de Shoebike, donc rassemblement de motos, de Harley, qui est très connu en Europe, qui rassemble beaucoup de motards. Cette année, c'est les 30 ans, donc on s'attend à une belle édition. Les motards viennent dans la station déposer leurs motos pour profiter du marché et de tous les attraits de la station. Et aussi, on a la plupart du show qui se passe dans le stade, où on retrouvera des shows de motos, des cascades, des concerts. On va aussi avoir, pour les plus sportifs, une course qui se déroule fin juillet, la course des 300. Donc un 6 km ou un 15 km pour les plus courageux, qui rassemble aussi beaucoup de monde, qui est très convivial et qui est organisé par une association locale. Et puis en septembre, donc cette année le 18 septembre, on aura le festival Monta del Sol, organisé par une association aussi, qui amène un peu d'Espagne à Montalivet et qui amène de la couleur avec des sévillanes, des concerts tout au long du week-end et qui apporte voilà, une touche très festive à cette fin de saison.
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1: Nous nous retrouvons pour une nouvelle partie d'émission consacrée à l'office de tourisme de Vendaïs-Montalivet. Dans la partie précédente, on a parlé des attraits touristiques de la station et des différents événements qui pouvaient s'y passer. On va parler plus précisément du projet de visite guidée et du programme. Et du coup, pour ce faire, nous sommes avec Noélie. Noélie, est-ce que vous pouvez nous présenter ce projet de visite guidée ?
2: Oui, donc c'est un projet qui a vu le jour l'année dernière, qui vise à mettre en valeur le patrimoine, puisqu'on sait que dans toutes les stations balnéaires, souvent le touriste est dirigé vers des activités privées, voilà, des cours de surf, comme on disait tout à l'heure, de l'acrobranche. Et pour nous, c'était quand même important de montrer que notre territoire avait une âme, avait une identité. Le Médoc, c'est un territoire fort, justement, voilà, où la culture est quand même très marquée, et c'était important pour nous de faire découvrir ça. D'une part aux touristes, bien évidemment, le plus gros du programme va se dérouler en été, mais il va aussi s'étendre sur les ailes de saison, puisque c'est important aussi pour nous de reconnecter les locaux à leur patrimoine, et notamment les enfants et le jeune public, puisque ce sont eux demain qui porteront l'identité du Médoc et l'avenir un petit peu de notre territoire. Donc ce programme, c'est de la mise en valeur du patrimoine, donc c'est du patrimoine historique, la découverte aussi du patrimoine naturel. Donc voilà, on a construit tout un programme autour de ça.
1: D'accord, donc un projet autour du patrimoine et du coup de la nature à Vendaïs-Montalivet. Qu'est-ce qu'on va y retrouver si on rentre un petit peu plus dans le détail de ce programme, dans ces visites? Qu'est-ce qu'on va y retrouver?
2: Alors, dans le détail, donc pour tout ce qui est patrimoine culturel et historique, on travaille avec Johan Ceinturet de la Tour de l'Espart, qui nous a préparé des chasses au trésor, donc ludiques et pédagogiques, pour aller au fil de sa balade à la découverte du patrimoine maritime de Montalivet, qui est quand même très prégnant. Voilà, la station s'est un petit peu construite, je vais pas spoiler la balade, mais voilà, qui s'est un peu construite autour de ça, donc qui est tout public. On va également avoir Annie Entresangle, qui est une guide conférencière comédienne, qui va nous faire des visites guidées théâtralisées au cœur de la station de Montalivet, donc costumée en costume d'époque, voilà, qui va mêler fiction et de réelles anecdotes historiques de Montalivet. Donc ça, c'est pour le côté patrimoine historique et culturel. Et ensuite, on a de la mise en valeur du patrimoine naturel. Donc on a collaboré avec Laurent Andreux de Grain de Médoc, qui nous fait découvrir la forêt, le cordon dunaire, qui va aussi nous faire une visite guidée dans les marais au crépuscule, pour aller un petit peu à la recherche des chauves-souris. On a aussi le Brame du Cerf, en fin de saison, qui, je pense et je l'espère, aura beaucoup de succès. Donc voilà, on a aussi collaboré avec Laurence Dessimouli, qui est une guide, mais qui est aussi cuisinière, traiteur, qui, elle, va nous faire découvrir les plantes comestibles. Donc il va y avoir des balades dans les marais, mais aussi dans la ville de Montalivet, qui seront clôturées d'ailleurs par un petit pique-nique où elle nous fera des dégustations de produits qu'elle aura cuisinés avec ses plantes. On a également cette année, donc ça c'est nouveau, c'est une veillée astronomique avec le club d'astronomie du Médoc, une nuit d'observation des étoiles. Voilà, dans ce petit programme qui s'étend d'ailleurs cette année du mois de mai, donc les week-ends de mai, jusqu'à début octobre, et qui sont gratuites. Encore une fois, c'est une volonté pour nous de pouvoir faire découvrir notre patrimoine de façon accessible au plus de monde possible.
1: D'accord, et bien un programme en effet bien fourni avec pas mal de choses à retrouver, et on aura l'occasion de le redire, mais si on veut retrouver toutes les informations justement sur ce programme, où est-ce qu'on va?
2: Alors vous pouvez vous rendre sur le site internet de l'office, voilà, où le programme est détaillé dans son ensemble. Donc c'est gratuit mais sur réservation. Sur certaines visites, les places sont limitées, donc par téléphone ou par mail à l'office de tourisme, et on vous expliquera donc toutes les modalités de participation à ces visites.
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1: Nous nous retrouvons pour notre cinquième et dernière partie d'émission consacrée à l'office de tourisme de Vendès-Montalivet pour évoquer les différents attraits et événements qui y sont organisés. Nous sommes pour cette dernière partie en compagnie de Laurent Andreux qui va nous parler des visites qu'il y fait. Alors Laurent, en quoi consistent les visites que vous organisez ?
2: Alors les visites que j'organise en fait sont des visites guidées dans le bel îlot de biodiversité et de vacances évidemment qu'est Montalivet. En partant depuis le merveilleux Cordon Dunaire, hein, très féerique, hein, ouverture sur le monde, et puis en passant par les différentes forêts, puisque la forêt de Vendès, c'est une typicité médocaine d'une richesse incroyable, floristiquement et faunistiquement, avec des dénivelés différents qui fait qu'on a différentes strates de végétation, et vraiment ce sont des accroche-cœurs incroyables. Et puis on a le marais qui est un petit peu le pouls de l'eau de cette belle station de Montalivet, et ensuite on arrive effectivement au marais, où là on est sur des trames verte, clairement identifiée, avec énormément de passages de mammifères, mais aussi d'oiseaux. On est sur des couloirs de migration et c'est à la fois poétique, floristiquement et faunistiquement. Et la fin de saison, c'est la merveilleuse période des amours du cerf et l'af, par le biais de brames du cerf, toujours proche de marais, où on peut avoir des merveilleuses pleines lunes en entendant cet étonnant animal.
1: Donc différentes visites au cours de la saison et au cours des différents espaces naturels de Vendès-Montalivet. Et du coup, pourquoi c'est aussi important de faire de la prévention justement sur la préservation, notamment du trait de côte, mais plus généralement des espaces naturels ?
2: Alors d'abord parce que je bénéficie d'un conventionnement avec l'ONF, de manière à accéder à tous les milieux qui sont gérés par l'ONF. Les dunes font partie du modèle du domaine forestier. Je suis rattaché aussi par la charte des arpenteurs auprès du PNR. Et à ce titre, j'ai une mission aussi d'éducation à l'environnement et au développement durable. Et évidemment, dans ce cadre-là, on a les thématiques de la mouvance du trait de côte. Ce trait de côte qu'on essaie de préserver, puisqu'il sert d'amortisseur éolien et d'amortisseur marin, et qui permet à cette station d'exister. Et en même temps, il y a des enjeux qui font qu'on a en permanence de la perte de sable qui revient. Donc, ce sont des enjeux qui sont gérés par des schémas GEMAPI auxquels toutes les communes limitrophes du littoral sont soumises. Et donc, moi, je parle tout simplement de ces enjeux. Et puis, évidemment, aussi au niveau des forêts, de l'utilité primordiale des forêts et des risques incendies comme parasitaires et aussi de l'occupation humaine. Quel est le rapport de l'homme par rapport aux forêts? Et évidemment, avec ces merveilleux marais qui sont des îlots de biodiversité et surtout des merveilleux régulateurs thermiques, des futures eaux qui sont filtrées pour nos futures nappes phréatiques de nos enfants et petits-enfants. Et au-delà de l'enjeu de la beauté des paysages, de la diversité de toutes les espèces qui coexistent, évidemment, il y a une véritable mission d'éducation pour tous les publics et évidemment, essentiellement pour les jeunes générations, par le biais des Journées mondiales des zones humides organisées par le PNR et avec aussi la chance que j'ai d'être sollicité par l'Office de tourisme de Montalivet.
1: D'accord, donc des visites qui sont à la fois, on va dire, pour le plaisir, mais aussi pour l'éducation et pour l'intérêt global. Je me retourne vers Noélie pour conclure cette semaine d'émission. Si on veut retrouver tout ce qu'on a pu se dire cette semaine, où est-ce qu'on va ?
3: Bon, comme je vous le disais, il y a bien évidemment la ressource digitale pour les gens qui sont loin, mais surtout, n'hésitez pas à passer nous voir à l'Office de tourisme. On saura vous conseiller et vous donner le goût de venir à Vendès-Montalivet. Comme on dit souvent, quand les gens viennent pour la première fois à Montalivet, ils ne le savent pas encore, mais ils vont y revenir souvent. Voilà, c'est quand même une station qui a un état d'esprit, l'esprit monta, comme on l'appelle, qui ne laisse personne indifférent et qui souvent est en accroche-cœur, comme disait Laurent tout à l'heure.
1: Eh bien, merci beaucoup à tous d'avoir passé cette semaine avec nous sur Acquis FM.
3: Merci.
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Ino du Lupin, le 15 Idaho de Tillard, le 12 In Excess Bleu, le 13 Hokkaido Jill, le 2 Kabayashi. On complète cette combinaison avec le 5 Jabal Pur, le 3 Y de Ceylan, le 11 Cocktail du Dain. Notez le 7, le 15, le 12, le 13, le 2, le 5, le 3 et le 11. Le jeu simple avec le 7 gagnant, le 15 et le 12 en placé. 7, 15, 12, 13, 2, 5, 3 et 11. Bonne chance et à demain.

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1: Bonjour à tous. 6 cas d'antivirus sont confirmés par l'OMS. Le patron de l'Organisation mondiale de la santé se déplace aux Canaries. C'est là-bas que le navire MV Ondius, touché par un foyer de contamination, doit accoster aujourd'hui. Parmi les 150 passagers du bateau de croisière, 5 Français qui seront rapatriés dans les 24 à 48 prochaines heures. À noter qu'un ressortissant français cas contact a été testé négatif. Il avait pris l'avion avec un autre cas d'antivirus qui avait quitté le navire. Deux bassines sabotées dans la Vienne et dans les Deux-Sèvres, un collectif de militants anti-mégabassines évoque un message clair à l'État, aux collectivités et aux entreprises dans un communiqué de revendication. Le préfet des Deux-Sèvres condamne avec la plus grande fermeté ces atteintes à des ouvrages agricoles. Au Moyen-Orient, les Américains font respecter leur blocus. Deux pétroliers iraniens ont été frappés alors qu'ils tentaient de rejoindre un port iranien dans le golfe d'Oman. L'armée américaine assure avoir neutralisé les deux navires en visant leur cheminée avec des munitions de précision. Plus tôt, le ministère iranien des Affaires étrangères a accusé les États-Unis de violer le cessez-le-feu après des frappes sur des installations militaires iraniennes. Boualem Sansal reste en France. L'écrivain renonce finalement à quitter le pays dans les colonnes du journal Ouest France. C'était un coup de colère. Je suis français de nationalité, affirme l'écrivain franco-algérien qui a été détenu en Algérie. Il avait été cible de critiques après son arrivée chez l'éditeur Grasset en pleine polémique sur le licenciement de son patron Olivier Nora, imputé à Vincent Bolloré. En tennis de table, les Français sont en demi-finale des Mondiaux de Londres. L'équipe masculine, emmenée par les frères Lebrun, a battu le Brésil en quart. Hier, les tricolores sont assurés d'avoir une médaille. Ils affronteront la Chine pour espérer décrocher une place en finale. Ce sera soit face à Taïwan, soit face au Japon. Et puis le foot et la relégation de Nantes. Les Canaries se sont inclinés 1-0 face au RC Lens hier lors de la 33e journée de Ligue 1. Ils basculent en Ligue 2 après 14 saisons consécutives dans l'élite. De leur côté, les 100 et or se sont qualifiés pour la Ligue des Champions. Très bon début de journée à tous.

0: vaisseau, vous vous sentirez animé de sentiments puissants. Enfin, les poissons, vous allez vous démener pour le bien-être de votre famille, mais n'espérez pas de remerciements en retour. Bonne journée et à demain.
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1: Pour un jardin sur mesure, nous rencontrons cette semaine des éco-paysagistes établis entre le bassin et le Médoc. Nous retrouvons nos invités Virginie et Sylvain, fondateurs de Vegetal Wave, pour nous parler de leur entreprise. Bonjour à tous les deux.
2: Bonjour.
1: Tout d'abord, est-ce que vous pouvez nous présenter Vegetal Wave ?
3: Alors oui, bien sûr, on peut vous présenter Vegetal Wave avec grand plaisir. C'est une entreprise qui a été fondée en 2025 par donc Virginie et Sylvain. Alors d'abord, on va parler du logo. Ce logo, il est important et ce nom aussi. Vegetal Wave, c'est la vague végétale. C'est quelque chose qu'on a imaginé avec Virginie et ça correspondait bien à notre région, notre belle région où on est.

0: côté de l'Atlantique. Donc tout se mariait bien entre la vague et le végétal. Et vous constaterez sur notre logo que nous avons des abeilles, des coccinelles, et cela correspond aussi à la mission que l'on s'est fixée, qui est de préserver et favoriser la biodiversité. Nous sommes en reconversion et c'est ce qui nous a amené à créer cette société aussi, et surtout le fait que Virginie soit passionnée par les plantes.
1: Oui, alors j'ai un parcours, effectivement, comme disait Sylvain, en reconversion. Donc, on était sur des métiers complètement différents auparavant. Mais l'envie, et en tout cas le besoin de retrouver du sens à ma fonction, m'a penchée en fait sur une passion personnelle, que sont les jardins, les plantes, la nature de manière globale. Et donc, je me suis lancée sur plus de 2 ans d'études, donc dans la conception paysagère, et aussi, bien évidemment, avec des professeurs qui sont en fonction, et donc, du coup, différents stages et missions réalisés.
0: Pour ma part, j'ai toujours voulu être chef d'entreprise, donc ce projet s'est monté à deux, dans la nature et dans l'entrepreneuriat.
2: D'accord, donc une jeune entreprise née de vos deux parcours, de vos deux reconversions. Du coup, oui, cette entreprise, elle est assez récente, comme on l'a dit.
0: Exactement, elle a 1 an maintenant.
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1: Nous retrouvons nos invités Virginie et Sylvain, fondateurs de Vegetal Wave, pour nous parler de leur entreprise. Précédemment, on a présenté de manière générale l'entreprise. On a parlé de vos parcours. Ça fait donc un peu plus d'un an que vous avez créé l'entreprise et vous avez déjà eu des réalisations pendant cette année.
2: Oui, tout à fait. On a eu une dizaine de projets menés à bien, des projets complètement différents qui répondent à la fois aux envies des clients, mais aussi aux problématiques liées à notre environnement, que ce soit le littoral derrière les dunes pour les végétaux, une incidence avec les embruns, que ce soit au niveau des lacs avec le dénivelé au niveau des terrains, que ce soit aussi dans les centres-bourgs où effectivement on a besoin d'une végétalisation plus importante pour revenir sur un écrin naturel. Tout ça, bien évidemment, en ayant une approche pour favoriser et développer la biodiversité au sein du jardin, donc c'est-à-dire qu'on travaille avec la nature et pas contre elle. Et sur les projets, on part de projets dont on peut aller d'un jardin 100% comestible végétal et floral à un jardin avec différents types de terrasses végétalisées au cœur de grands sujets. On peut aussi incorporer des passerelles, des prairies fleuries et de la gestion différenciée en termes de végétation.
1: D'accord, donc des types de projets assez variés et une implication dans l'économie locale.
3: Exactement. Et d'ailleurs, tout ceci nous a amené donc à ouvrir un bureau sur Lacanau, également étoffer nos services puisque on proposait la conception, la vente de végétaux, et demain nous allons proposer la création et la coordination de projets et l'entretien des espaces paysagers, notamment grâce à notre réseau d'artisans. Et en complément, nous sommes aussi également adhérents au club des entrepreneurs du Médoc. Nous soutenons une association sportive au Lacanau Basket Club. Voilà, Vegetal Wave est très investi dans le local, à la fois sur le Médoc, sur le bassin nord et également sur l'ouest bordelais.
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1: Nous retrouvons nos invités Virginie et Sylvain, fondateurs de Vegetal Wave, pour nous parler de leur entreprise. Précédemment, on a présenté l'entreprise, on a parlé de quelques projets que vous aviez menés à bien. Si on veut dire un mot, tout d'abord, avant de voir vos prestations sur votre mission et vos valeurs, qu'est-ce qu'on peut dire ?
2: Alors la première chose, c'est que nous sommes une entreprise à mission. C'est inscrit dans nos statuts. C'est très important pour nous. Lorsqu'on a démarré Vegetal Wave, on a inscrit dans nos statuts que notre mission était de préserver et favoriser la biodiversité. Donc dans chaque conception, chaque création, nous mettons en œuvre des solutions techniques et aussi l'apport de végétaux, etc. où on va prendre en compte cette biodiversité.
3: Effectivement, nous sommes éco-paysagistes. Pourquoi éco-paysagistes ? Parce que l'objectif est de développer et de renforcer la biodiversité au sein des jardins. La différence avec un paysagiste qui, lui, va effectivement concevoir le jardin dans son ensemble au niveau architecture et végétal, l'éco-paysagiste va faire exactement la même chose, mais il va rapporter en plus une attention toute particulière aux différentes interactions qu'ils peuvent avoir entre les végétaux, les insectes et nous, humains, bien évidemment. Et dans le monde du paysage, il faut savoir qu'il y a trois types de métiers. Il y a la conception, donc finalement, c'est ce qui se passe avant la réalisation des travaux. Donc là, on va réfléchir à comment aménager des espaces, comment créer des massifs, différentes typologies de haies ou autres. Et puis après, on va avoir la mise en place, la mise en œuvre qui va être réalisée par des artisans paysagistes. Et enfin, nous avons l'entretien de ces jardins. Donc c'est vraiment un monde à trois étapes. Mais la partie conception est très importante puisqu'elle permet d'avoir une vision claire du projet dans son ensemble, comme quand on fait construire une maison.
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1: Nous retrouvons nos invités Virginie et Sylvain, fondateurs de Vegetal Wave, pour nous parler de leur entreprise. Si on rentre un peu plus dans le détail de vos prestations, qu'est-ce qu'on peut retrouver ?
2: Déjà, ce qu'on va retrouver dans nos prestations, c'est une offre, ce qu'on appellera 360. On peut s'occuper d'un projet pour nos clients, qu'ils soient particuliers ou professionnels, de A à Z. Donc, ça veut dire quoi ? Ça veut dire qu'on va proposer de la conception paysagère. Donc, on va pouvoir détailler d'ailleurs, en fonction du besoin du client, entre ce que j'appellerais du garden staging. On a un petit peu d'idées, donc le client, effectivement, sait pas trop où aller, on va lui apporter des idées, jusqu'à un projet complet qui passe par des plans de plantation, qui passe par des plans de masse, etc. Ensuite, on va proposer donc en complément la création et la coordination de projets, l'entretien des espaces verts que nous réalisons grâce à notre réseau d'artisans, mais également la sélection et la vente de végétaux.
1: Et du coup, en termes de valeur, on a parlé de la mission hier, en termes de valeur, ça donne quoi ?
2: On va structurer effectivement notre approche de nos services à travers trois valeurs dans l'entreprise que sont l'efficience, l'innovation et le partage. L'efficience, ça veut dire qu'on va utiliser le moins de ressources possible pour faire ce que nous avons à faire pour minimiser notre bilan carbone. L'innovation, parce qu'il nous faut utiliser ce que l'humain est capable de faire pour améliorer ce bilan carbone et préserver et favoriser la biodiversité. Et aussi le partage, nous faisons appel à un réseau d'artisans et ce qui est important pour nous, soit pour les artisans ou pour nos fournisseurs, c'est qu'ils partagent nos valeurs. Et je vais prendre justement un exemple, notamment concernant nos fournisseurs. Aujourd'hui, notre sélection et vente de végétaux se fait à travers des pépinières qui sont plantes bleues et fleurs de France. Ça veut dire quoi ? Plantes bleues, ça veut dire que les plantes poussent avec une gestion raisonnée de l'eau. Et fleurs de France, vous l'aurez compris, ce sont des plantes qui poussent en France.
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1: Nous nous retrouvons pour notre cinquième et dernière partie d'émission en compagnie de Virginie et Sylvain, fondateurs de Vegetal Wave, pour nous parler de leur entreprise. Tout au long de la semaine, on a parlé donc de cette jeune entreprise basée à Lacanau, mais qui agit aussi sur le bassin. On a parlé de vos différentes prestations et justement, Virginie, comment ça se passe quand on fait appel à vous ?
2: Alors, quand on nous appelle, le premier rendez-vous se passe sur le site directement. C'est ce que nous appelons le rendez-vous végétal. Donc là, c'est la découverte du site, des attentes du client et des envies. Puis, une fois cette phase découverte effectuée, je vais repartir à réfléchir et à mettre en place toute la conception, toute l'ambiance à la fois esthétique par les structures, mais aussi par le végétal. Je revois les clients avec notamment une esquisse qui va donner le ton de l'architecture du projet. Si nous passons en validation directe, elle va être étoffée par toute une phase technique. Donc après, nous allons mettre en place le plan de masse, la palette végétale avec le plan de plantation. À la fin de ces rendez-vous, le client aura en sa possession donc les planches d'ambiance, l'esquisse, la palette végétale, le plan de plantation, le plan de masse pour la réalisation des travaux. Travaux qui pourra soit réaliser tout seul, soit réaliser avec des artisans ou en nous confiant la maîtrise d'œuvre.
1: Et du coup, pour conclure cette semaine émission, si on veut retrouver toutes ces informations, vous contacter ou vous retrouver même sur place, où est-ce qu'on va ?
3: Eh bien, vous allez à Lacanau, au 20 avenue de la Libération, où nous avons notre bureau d'études qui est ouvert depuis un mois, mais également sur nos réseaux sociaux, Facebook, Instagram, LinkedIn, et pour terminer, notre site internet www.vegetal-wave.com.
1: Eh bien, merci beaucoup à tous les deux d'avoir passé cette semaine avec nous sur AKFM pour parler de Vegetal Wave.
3: Merci.
2: Merci à vous. 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
1: Eh,

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1: Bonjour à tous. L'OMS confirme que 6 cas d'antivirus ont été détectés. Ce virus commun se transmet chez les animaux, comme les rongeurs, mais il peut aussi contaminer l'homme en cas de contact avec des excréments d'animaux malades. Plusieurs passagers du bateau de croisière MV Ondus ont été contaminés, 3 sont morts. On ne connaît pas le parcours du patient zéro et le navire doit accoster dans les Canaries aujourd'hui. Le geste était prémédité selon le parquet. Le suspect du meurtre de Chloé, 14 ans, dans l'Aisne, a été mis en examen pour assassinat et viol. Julien B. a été placé en détention provisoire hier en fin de journée. Lors de sa garde à vue, le suspect a reconnu avoir attaqué la collégienne avec un couteau, mais il nie avoir eu l'intention de la tuer. Il évoque une relation amoureuse. Un maire agressé en marge des commémorations du 8 mai, ça s'est passé hier, à Roisier, dans le Nord, à la fin de la cérémonie. Le nouvel élu de la commune a été pris à partie, touché au visage par un homme, interpellé et placé immédiatement en garde à vue, selon la préfecture. La ville annonce porter plainte. Le suspect avait déjà interpellé des élus jeudi sur une question de logement. Plus de missiles ou de drones pendant 72 heures. Donald Trump a annoncé un cessez-le-feu de 3 jours en Ukraine dès aujourd'hui. Espérons que ce soit le début de la fin d'une guerre très longue, meurtrière et difficile, écrit le président américain sur son réseau social Truth Social. Une trêve acceptée par les deux parties. En sport, en rugby d'abord, suite du tournoi des 6 nations féminin. Cet après-midi, le 15 tricolore affronte les Écossaises. Le coup d'envoi est prévu à 17h15. Et puis le foot et une ouverture de l'avant-dernière journée de Ligue 1 qui était décisive pour Lens, mais fatale pour Nantes. Après leur victoire, les 100 et or sur les Canaries, hier soir 1-0, les Nordistes se sont qualifiés pour la Ligue des Champions. De leur côté, les Nantais perdent leur place en Ligue 1, ils sont relégués en Ligue 2. À suivre demain soir, 8 matchs en simultané à 21h. On peut citer Toulouse-Lyon, PSG contre Brest ou encore le Havre face à Marseille. Voilà pour l'actu, très bonne journée à tous.

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1: Aujourd'hui samedi, la journée commencera sous le soleil qui continuera de briller au moins jusqu'en fin d'après-midi où le ciel pourrait se couvrir davantage. Des risques orageux sont également annoncés en soirée mais restent pour le moment incertains. Côté température, nous aurons de 12 à 25 degrés à Saint-Laurent, de 13 à 24 degrés à Saint-Estèphe et de 14 à 25 degrés à Carcan. Le soleil se couchera à 21h16 et se lèvera demain à 6h39. Pour les marées, vous retrouverez la marée haute à 10h29 et 23h pour des coefficients de 37 et 35. La marée sera basse à 16h27. Demain dimanche, la journée s'annonce agréable avec du soleil du matin au soir dans un ciel peu voilé. Un léger vent se lèvera pour souffler en rafale autour des 40 km/h en moyenne. Les maximales, quant à elles, seront en légère baisse mais resteront au-dessus des 20 degrés au meilleur de l'après-midi.
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1: Si vous cherchez un poste saisonnier agricole, écoutez ça. Un château recrute des aides viticoles pour intervenir sur ses parcelles situées à Saint-Laurent et Pauillac. Vous ferez essentiellement épamprage, relevage, effeuillage et entretien manuel de la vigne. Vous êtes motivé, sérieux, ponctuel et apte à travailler en extérieur. Vous devez être autonome pour vous déplacer entre les parcelles, le permis B est demandé. Ce poste est proposé en contrat saisonnier de 3 mois à temps plein avec prime. Plus d'infos sur akifm.fr, rubrique emploi.
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1: Franck Salé, Aimable, Marcel Masson, André Trichot, Seul, puis en binôme avec Gwenaël, Eliane Margély, Éric Bouvel, l'orchestre Les Amis de Ray Lambert et Sylvie Pulès. Bonne émission! Benjamin Durafour lance cette émission avec Un dos tres paso, Pepita la gitane, C'est l'heure du paso doble et La fiesta del sol.

Valson avec Franck Salé au son de Ma belle mexicaine, Abruzzé c'est là, le village s'éveille, le bitonio à Frido et Fleur des neiges.

C'est parti pour les Fox avec Aimable qui nous interprète Les Petites Femmes de Pigalle, C'est si bon, je me voyais déjà et Topper Lane.

un petit peu de douceur avec les tangos. Marcel Masson arrive avec Escapade, Réminiscence, Tentation et Valparaiso.

un petit peu plus de rythme avec André Trichaud et ses séries de marches. Écoutons Des amis du Musette, Un petit verre de Bourgogne, puis avec Gwenaëlle, La marche des cheminots, avec Eliane Margelli, Musical Parade.

C'est au tour d'Éric Bouvel d'arriver sur nos antennes avec Boléro non-stop, Boléro à Capri, puis Boléro aux Caraïbes et Boléro des Tourtereaux.

ça sent bon le musette avec les Java. Écoutons les amis de Ray Lambert avec la Java à Paul, la Java accordéon, suivi de la Java musette et Cigane Java.

Restez à l'écoute, je vous rejoins après une courte pause en compagnie d'Anaël dans l'émission Génération 60s. N'hésitez pas à vous brancher demain dès 10h30 pour écouter Dimanche Dédicace. Souhaitons une bonne semaine à Aurélie, Alexandre et Mathieu. À la semaine prochaine. Au revoir à tous.

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1: Bonjour à tous. Près de 3000 barils de pétrole au large de l'Iran. Une marée noire a été détectée près de l'île de Karg, près du terminal pétrolier iranien. Des images satellites montrent une vaste nappe de pétrole, la plus importante depuis le début de la guerre au Moyen-Orient. Hier, l'armée américaine a annoncé avoir tiré sur deux pétroliers battant pavillon iranien pour les neutraliser. Pendant ce temps, Donald Trump s'impatiente. Le président américain dit attendre une réponse de l'Iran à sa dernière proposition de paix. Au large des îles Canaries, le MV Ondius doit accoster. Le bateau, foyer de contamination à l'antivirus, embarque près de 150 passagers. Ils seront tous évacués ce week-end. Trois sont déjà morts du virus qui se transmet entre animaux. Le risque d'une propagation à la population mondiale est absolument faible, rassure l'OMS. 6 cas d'antivirus ont été confirmés, 5 Français sont à bord du navire. Emmanuel Macron fait le déplacement en Afrique. Le président se rend d'abord en Égypte avant de rejoindre le Kenya pour un sommet Afrique-France, pour finir par l'Éthiopie mercredi. La guerre au Moyen-Orient sera au menu des nombreuses discussions avec les chefs d'État. Le suspect du meurtre de la jeune Chloé a passé une première nuit en prison. L'homme de 23 ans a été mis en examen pour homicide volontaire et viol et placé en détention provisoire hier. Il est accusé d'avoir tué une collégienne de 14 ans dans l'Aisne avec qui il aurait entretenu une relation amoureuse. Lors de sa garde à vue, il a reconnu avoir fait usage d'un couteau mais sans intention de la tuer. L'homme était déjà connu des services de la police et de justice pour un fait de port d'armes selon le parquet de Laon. Il n'y aura pas de marche du comité du 9 mai à Paris. Le collectif d'ultra-droite avait saisi la justice après une interdiction prononcée par le préfet. Mais hier, le tribunal administratif de Paris a confirmé l'interdiction du cortège prévu aujourd'hui à cause des débordements l'année dernière. Le comité du 9 mai va saisir le Conseil d'État. Et puis le foot et la 33e journée de Ligue 1 qui s'est ouverte sur une victoire de Lens sur Nantes. Score final 1-0 avec une relégation des Canaries et une qualification en Ligue des Champions pour les 100 et or. Voilà pour l'actu. Très et bonne matinée à tous. 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
2: Bonjour à toutes et à tous et bienvenue dans Génération 60 sur Aki FM. Comme chaque samedi matin, on remonte le temps ensemble et aujourd'hui direction 1960, une année pleine de tubes et de souvenirs.
3: Bonjour tout le monde, on est ravis de vous retrouver. 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
2: Allez, on attaque tout de suite.

0: Et maintenant, sur nos platines, un artiste qu'on adore, Pierre Perret, avec « C'était pas de sa faute », une chanson pleine d'humour, comme lui seul sait les faire.
1: Et juste après, on traverse l'Atlantique avec Elvis Presley et « East End in Mine », un titre gospel qui montre une autre facette du King.
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0: On continue avec Johnny Hallyday et Je veux me promener, un de ses premiers titres enregistrés lorsqu'il n'avait même pas 17 ans.
1: Puis un classique de la country, George Jones, avec Cold Cold Heart, un morceau repris des dizaines de fois, mais rarement avec autant d'émotion.

0: Place maintenant à la grande Dalida avec l'Arlequin de Tolède, une chanson très colorée, très carte postale.
1: Et ensuite mon humain, Ray Charles avec California, Here I Come, une énergie incroyable comme toujours.

0: On change d'ambiance avec Georges Brassens et L'Orage, un texte magnifique, plein de poésie.
1: Puis un détour par le jazz latin avec Cal Tjader et Kei Largo, un morceau qui sent bon les clubs enfumés.

0: Voici Caterina Valente avec Jérémy. Voici leur une voix incroyable, très populaire en Europe à l'époque.
1: Et pour terminer cette première partie, Brenda Lee avec I'm Sorry, un slow mythique qui a marqué toute une génération.

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2: Et avant de poursuivre, petite pause cinéma. En 1960, les salles obscures nous offraient de véritables pépites.
3: Oui, comme À bout de souffle de Jean-Luc Godard, un film qui a révolutionné le cinéma français.
2: Il y avait aussi Austerlitz d'Abel Gance, Crésus de Jean Giono,
3: ou encore La chute de la maison Usher de Roger Corman pour les amateurs de fantastique. La machine à explorer le temps,
2: La vérité de Clouseau,
3: Le bossu et le capitaine.
2: Une année très riche.
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2: Retour à la musique. Bourvil et Pierrette Bruno dans Aux quatre saisons. Un duo tendre et charmant.
3: Puis les Brothers Four avec Greenfields, un classique folk tout en douceur.

0: Voici Colette d'Eréal avec Ne joue pas, une chanson pleine d'élégance.
1: Et ensuite Connie Francis avec Everybody's Somebody's Fool, un énorme succès aux États-Unis.

0: On poursuit avec François De Gelt et ce soir-là, un crooner à la française.
1: Puis James Reeves avec « He'll Have to Go », un titre devenu un standard de la country.

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0: On termine cette partie avec Henri, Jeunesse et Ma femme est une poupée, un titre plein d'humour.
1: Et juste après Lolita avec Simane, un énorme succès en Allemagne et en France.

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3: On reprend notre voyage au cinéma avec la suite des sorties de 1960.
4: On y retrouve Les Sept Mercenaires, un western devenu culte,
3: Le Testament d'Orphée de Cocteau,
4: Plein Soleil avec Alain Delon,
3: Psychose d'Hitchcock,
4: et aussi Rocco et ses frères,
3: Spartacus,
4: Tiré sur le pianiste,
3: Un taxi pour Tobrouk,
4: Zazie dans le métro.
3: Une année incroyable, vraiment.
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3: On repart avec Jacqueline Boyer et Comme au premier jour.
4: Puis nous écouterons L'Aventure avec Walk Don't Run, un instrumental devenu un classique du surf rock.

0: Voici Jean-Claude Pascal avec Sacrifie.
1: Et ensuite Smokey Robinson and the Miracles avec Shop Around, un des premiers grands succès de la Motown.
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0: On approche de la fin, les compagnons de la chanson, errant de Mexicaine.
1: Puis Johnny Preston avec Running Beer, un tube rock'n'roll très narratif.

0: Et pour conclure cette playlist, Colette Renard avec Mon homme est un guignol.
1: Et il y en a beaucoup.
0: J'ai rien dit.
1: Et pour finir cette émission, un morceau supplémentaire avec le groupe The Kingston Trio et la chanson The Hunter.

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0: Merci à toutes et à tous d'avoir voyagé avec nous en 1960. C'était un vrai plaisir de partager cette sélection.
1: La semaine prochaine, votre émission Génération 60s fera place à une rediffusion spéciale de l'Histoire et Légendes en hommage à notre ami Chris.
0: Et demain, ne manquez pas Dimanche Dédicace de 10h30 à midi. On vous embrasse, prenez soin de vous.
1: Et à très bientôt sur Aki FM, en ligne sur akifm.fr, en DAB+ sur le bassin d'Arcachon et en FM sur le 98.0.
0: Au revoir.
1: Au revoir.

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1: Si comme moi vous aimez le sport, vous êtes accro au sport, que vous ne pouvez plus vous passer de sport, je vous conseille vivement d'écouter cette émission avec le coach officiel de la radio, Benoît de Sport Bassin Coach. Salut Benoît.
2: Salut Nico, c'est la première fois que tu commences par une blague.
1: Pourquoi? T'as pas l'impression que j'aime le sport? Bah quand même. Aujourd'hui Benoît, tu vas nous parler du rôle du système nerveux dans la performance et également dans la fatigue.
2: Quand on parle de fatigue, on pense souvent aux muscles, mais on oublie souvent que l'acteur essentiel, c'est le système nerveux. Et le système nerveux, eh bien, c'est ce qui permet au corps de produire l'effort. Et certaines séances, notamment très intenses ou stressantes, sollicitent fortement ce système. Résultat, eh bien, on peut se sentir fatigué, même sans courbature. Et le stress du quotidien s'ajoute à celui de l'entraînement, ce qui amplifie cette fatigue. C'est pour ça que certaines périodes nécessitent des séances plus légères ou axées sur la récupération. La respiration, le calme et le sommeil jouent un rôle super essentiel pour calmer justement ce système nerveux et la récupération nerveuse. Comprendre son système nerveux, eh bien, c'est mieux gérer son énergie et c'est mieux s'entraîner.
1: Comme quoi, le corps est rempli de choses complètement hallucinantes. C'est pas que du muscle, c'est pas que du système nerveux, c'est un fabuleux mélange de tout. Et grâce à Benoît, il nous explique avec des mots simples et on comprend. Donc merci Benoît d'être là chaque semaine dans l'instant bien-être. Vous réécoutez cette chronique sur le site internet de la radio, vous retrouvez les coordonnées de Benoît Sport Bassin Coach. Et l'été, il arrive. On a un petit peu de besoin de summer body. On est d'accord?
2: Ah, absolument. Hein?
1: Pourquoi tu me montres du doigt, Benoît, comme ça? Pourquoi tu dis moi en plus que les autres? D'accord, c'est noté. Je te remercie.
2: On mettrait une photo, tu seras l'exemple.
1: La semaine prochaine, on va parler de la stagnation malgré les efforts. Ça arrive. On pousse. Et pourtant, on a l'impression que ça marche pas. Benoît va nous expliquer pourquoi la semaine prochaine. Salut, Benoît.
2: Salut, Nico.
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1: Bonjour, bonjour à tous. Risque de marée noire dans le golfe Persique. Une nappe de pétrole de plus de 50 km² a été repérée sur des images satellites. On ne connaît pas encore l'origine de la fuite, mais plus de 3000 barils de pétrole pourraient se trouver en mer, selon le New York Times. Il s'agit de la plus vaste nappe de pétrole dans le golfe depuis le début du conflit au Moyen-Orient. Fin de croisière pour l'antivirus. Le directeur général de l'OMS est attendu à Tenerife ce samedi pour coordonner l'évacuation des passagers contaminés. Il sera accompagné des ministres espagnols de la Santé et de l'Intérieur. Le bateau de croisière foyer de contamination du virus doit débarquer ses 150 passagers après la mort de 3 d'entre eux. 6 cas ont été confirmés par l'OMS, mais plus aucun passager ne présente de symptômes. Ce virus commun se transmet chez les animaux comme les rongeurs. Il peut aussi contaminer l'homme en cas de contact avec des excréments d'animaux malades. Un mot sur les présidentielles de 2027. Florian Philippot annonce sa candidature. Le président du parti Les Patriotes et ancien vice-président du Front National retente sa chance après avoir échoué en 2022. Il n'avait récolté qu'un seul parrainage sur les 500 nécessaires. Sur France 2, il se présente comme un candidat souverainiste. Il souhaite notamment sortir le pays de l'UE et de l'OTAN. À gauche, Boris Vallaud annonçait hier quitter la présidence du Parti Socialiste à l'Assemblée dans un contexte de tension avec le premier secrétaire, Olivier Faure. Le député landais emporte avec lui 24 autres membres du parti, dont 21 secrétaires. En sport, dernière journée de Ligue 2 ce samedi. Tous les matchs sont prévus à 20h. Pour le moment, 3 trônent en tête du classement. La montée en Ligue 1 ne se joue qu'à un petit point entre Le Mans et Saint-Etienne qui se battent pour la seconde place. Et en fin de classement, on retrouve Bastia et Amiens qui risquent la relégation. Et après la défaite du FC Nantes hier contre Lens en Ligue 1, plus de suspense, ce sont les Canaries qui descendent en Ligue 2 avec Metz pour la saison prochaine. Voilà pour l'essentiel de l'actualité. Très bonne journée à tous.

0: quant à elles, seront en légère baisse, mais resteront au-dessus des 20 degrés au meilleur de l'après-midi.
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1: J'ai sélectionné pour vous cette offre en CDI. À Ourtin, une entreprise spécialisée dans les travaux forestiers recherche un chef de chantier. Vous organiserez, superviserez les travaux, encadrerez et coordonnerez les sous-traitants et veillerez au respect des délais, de la qualité et du budget. Vous avez une expérience confirmée comme chef de chantier ou d'équipe. Vous maîtrisez la lecture de plans et les techniques liées au métier. Le permis B est indispensable pour se rendre sur les chantiers. Ce poste est proposé en CDI à 39 heures par semaine. Plus d'infos sur AkiFM. FM.fr, rubrique emploi.
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1: Carcan, l'association BAM Stage organise la deuxième édition de son tremplin musical jeune destiné aux groupes ou artistes solo de 12 à 21 ans. Vous avez jusqu'au 17 mai pour candidater à ce tremplin dont la finale se déroulera le 4 juillet, place du Foirail à Carcanville. Inscription et informations sur le site de BAM Stage.
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0: 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Si comme moi vous aimez le sport, vous êtes accro au sport, que vous ne pouvez plus vous passer de sport, je vous conseille vivement d'écouter cette émission avec le coach officiel de la radio, Benoît de Sport Bassin Coach. Salut Benoît.
1: Salut Nico, c'est la première fois que tu commences par une blague.
0: Pourquoi? T'as pas l'impression que j'aime le sport? Bah quand même. Aujourd'hui Benoît, tu vas nous parler du rôle du système nerveux dans la performance et également dans la fatigue.
1: Quand on parle de fatigue, on pense souvent aux muscles, mais on oublie souvent que l'acteur essentiel, c'est le système nerveux. Et le système nerveux, eh bien, c'est ce qui permet au corps de produire l'effort. Et certaines séances, notamment très intenses ou stressantes, sollicitent fortement ce système. Résultat, eh bien, on peut se sentir fatigué, même sans courbature. Et le stress du quotidien s'ajoute à celui de l'entraînement, ce qui amplifie cette fatigue. C'est pour ça que certaines périodes nécessitent des séances plus légères ou axées sur la récupération. La respiration, le calme et le sommeil jouent un rôle super essentiel pour calmer justement ce système nerveux et la récupération nerveuse. Comprendre son système nerveux, eh bien, c'est mieux gérer son énergie et c'est mieux s'entraîner.
0: Comme quoi, le corps est rempli de choses complètement hallucinantes. C'est pas que du muscle, c'est pas que du système nerveux, c'est un fabuleux mélange de tout. Et grâce à Benoît, il nous explique avec des mots simples et on comprend. Donc merci Benoît d'être là chaque semaine dans l'instant bien-être. Vous réécoutez cette chronique sur le site internet de la radio, vous retrouvez les coordonnées de Benoît Sport Bassin Coach. Et l'été, il arrive. On a un petit peu de besoin de summer body. On est d'accord?
1: Ah, absolument. Hein?
0: Pourquoi tu me montres du doigt, Benoît, comme ça? Pourquoi tu dis moi en plus que les autres? D'accord, c'est noté. Je te remercie.
1: On mettrait une photo, tu seras l'exemple.
0: La semaine prochaine, on va parler de la stagnation malgré les efforts. Ça arrive. On pousse. Et pourtant, on a l'impression que ça marche pas. Benoît va nous expliquer pourquoi la semaine prochaine. Salut Benoît.
1: Salut Nico.
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1: Aujourd'hui samedi, la journée commencera sous le soleil qui continuera de briller au moins jusqu'en fin d'après-midi où le ciel pourrait se couvrir davantage. Des risques orageux sont également annoncés en soirée mais restent pour le moment incertains. Côté température, nous aurons de 12 à 25 degrés à Saint-Laurent, de 13 à 24 degrés à Saint-Estèphe et de 14 à 25 degrés à Carcan. Le soleil se couchera à 21h16 et se lèvera demain à 6h39. Pour les marées, vous retrouverez la marée haute à 10h29 et 23h pour des coefficients de 37 et 35. La marée sera basse à 16h27. Demain dimanche, la journée s'annonce agréable avec du soleil du matin au soir dans un ciel peu voilé. Un léger vent se lèvera pour souffler en rafale autour des 40 km/h en moyenne. Les maximales, quant à elles, seront en légère baisse mais resteront au-dessus des 20 degrés au meilleur de l'après-midi.
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1: J'ai sélectionné cette offre pour vous. À Saint-Laurent, une société de production de biométhane recrute un opérateur. Vous piloterez l'unité de production, suivrez les opérations du process et effectuerez les opérations de maintenance de premier niveau. Ce poste est proposé en CDI à 44 heures par semaine avec astreinte. Vous devez maîtriser l'informatique simple et avoir des notions de conduite d'engin et de mécanique. De profil industriel, vous êtes rigoureux, ordonné et savez être autonome comme travailler en équipe. Plus d'infos sur acquisfm.fr, rubrique emploi.
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1: Avançant, Alice au Pays des Pans vous présente son programme de printemps avec de nouveaux parcours à découvrir jusqu'au 23 mai au Château Citran. En plus de l'habituel Secret de Citran, se rajoute pour cette saison Alice au Pays des Lapins et Léo au Pays des Abeilles, des contes et ateliers créatifs. Pour en savoir plus et réserver votre créneau, rendez-vous sur le site d'Alice au Pays des Pans.
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1: Bonjour, bonjour à tous. Risque de marée noire dans le golfe Persique. Une nappe de pétrole de plus de 50 km² a été repérée près de l'île de Kharg. On ne connaît pas encore l'origine de la fuite, mais plus de 3000 barils de pétrole pourraient se trouver en mer, selon le New York Times. Il s'agit de la plus vaste nappe de pétrole dans le golfe depuis le début du conflit au Moyen-Orient. C'est le jour J pour Péter Maghiar, le conservateur pro-européen, est officiellement investi en tant que Premier ministre de la Hongrie. La page du nationaliste Viktor Orban se tourne et en guise de symbole, le drapeau européen a été hissé sur le Parlement hongrois après 12 ans d'absence. La date du 9 mai n'a pas été choisie au hasard pour cette investiture puisqu'il s'agit de la journée de l'Europe. Une célébration qui suscite d'ailleurs quelques mobilisations aussi en France, comme dans la commune de La Flèche, dans la Sarthe. Le nouveau maire, Romain Lemoigne, étiqueté Rassemblement National, a retiré cette semaine le drapeau européen du fronton de la mairie. Et en réaction, ce samedi, l'opposition de gauche est à l'origine d'un rassemblement citoyen. Le parquet de Paris annonce le jugement en comparution immédiate aujourd'hui de 5 personnes après les incidents qui ont eu lieu mercredi soir après la qualification du PSG en finale de la Ligue des Champions. 127 personnes avaient été interpellées dans la capitale. 11 ont été blessées, dont une gravement. Et en réaction à ces événements, une vidéo de Pierre-Jean Chalençon, le collectionneur qui avait déjà vigoureusement réagi au vol des bijoux du Louvre en octobre dernier. Cette fois, il a enchaîné les insultes racistes et les propos homophobes à l'encontre des supporters du PSG impliqués. Le député insoumis Thomas Porte a saisi la procureure de Paris. Et puis on termine avec un mot de sport. L'équipe de France de tennis de table qui affrontera la Chine en demi-finale des championnats du monde par équipe ce soir. Menée par les frères Lebrun, les Bleus se sont qualifiés hier en battant le Brésil 3-0. Un gros match à venir contre l'une des meilleures nations de la discipline. C'est à partir de 20h30. Voilà pour l'essentiel de l'actualité. Bon après-midi à tous.

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1: Aujourd'hui samedi, la journée commencera sous le soleil qui continuera de briller au moins jusqu'en fin d'après-midi où le ciel pourrait se couvrir davantage. Des risques orageux sont également annoncés en soirée mais restent pour le moment incertains. Côté température, nous aurons de doux

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1: Si vous cherchez une alternance en vente, j'ai peut-être l'offre qu'il vous faut. À Castelnau, un bureau de tabac recherche un vendeur en alternance. Vous assurerez l'accueil de la clientèle, les opérations d'encaissement, le réassort des rayons ou encore la mise en avant des produits. Vous appliquerez les procédures internes et respecterez la réglementation en vigueur. Ce poste nécessite une personne assidue et ponctuelle avec le sens des responsabilités. Vous êtes également véhiculé. Ce poste est proposé en contrat d'alternance de 12 mois à temps plein. Plus d'infos sur akifm.fr, rubrique emploi.
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1: Aujourd'hui samedi, la journée commencera sous le soleil qui continuera de briller au moins jusqu'en fin d'après-midi où le ciel pourrait se couvrir davantage. Des risques orageux sont également annoncés en soirée mais restent pour le moment incertains. Côté température, nous aurons de 12 à 25 degrés à Saint-Laurent, de 13 à 24 degrés à Saint-Estèphe et de 14 à 25 degrés à Carcan. Le soleil se couchera à 21h16 et se lèvera demain à 6h39. Pour les marées, vous retrouverez la marée haute à 10h29 et 23h pour des coefficients de 37 et 35. La marée sera basse à 16h27. Demain dimanche, la journée s'annonce agréable avec du soleil du matin au soir dans un ciel peu voilé. Un léger vent se lèvera pour souffler en rafale autour des 40 km/h en moyenne. Les maximales, quant à elles, seront en légère baisse mais resteront au-dessus des 20 degrés au meilleur de l'après-midi.
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1: Si vous cherchez un poste en Nord-Médoc pour cet été, écoutez ça. Le mardi 19 mai, le camping Yellow Village organise un job dating à l'agence France Travail de l'Espard. Vous pourrez rencontrer les recruteurs et proposer votre candidature pour des postes d'employés de ménage sur juillet et août en temps partiel ou bien sur les postes de commis de cuisine à temps plein sur les 2 mois d'été. Ce job dating, c'est le mardi 19 mai de 9h à 12h30 à l'Espard. Pour vous inscrire, rendez-vous sur akifm.fr. Rubrique emploi.
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1: Avançons, les amateurs de sport canin ont rendez-vous ce week-end des 9 et 10 mai au stade Claude Blanc pour les championnats de France d'Agility 2026. Près de 400 binômes chiens et conducteurs se retrouveront sur les deux jours pour décrocher le titre national dans une ambiance festive avec des stands et animations. Ouvert à tous, plus d'informations auprès du club canin Tacticien.
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1: Bonsoir, bonsoir à tous. Des nouvelles du maire de Oisiers dans le Nord. L'élu a été agressé hier en marge des commémorations du 8 mai. Il a été touché au visage par un homme placé immédiatement en garde à vue selon la préfecture. Steve Banche s'en sort avec un bras en écharpe, un visage tuméfié et 7 jours d'incapacité totale de travail. La ville a porté plainte. Le suspect avait déjà interpellé des élus jeudi sur une question de logement. Le parquet de Paris annonce le jugement en comparution immédiate ce samedi de 5 personnes après les incidents qui ont eu lieu mercredi soir après la qualification du PSG en finale de la Ligue des Champions. 127 personnes avaient été interpellées dans la capitale. 11 ont été blessées, dont une gravement. Dans le reste de l'actualité, de nouvelles frappes israéliennes dans le sud du Liban. L'État hébreu avait appelé à évacuer 9 villages en vue d'attaques contre le Hezbollah. Malgré la trêve signée le 17 avril dernier entre les deux pays, les autorités libanaises ont annoncé la mort d'une jeune fille de 12 ans et de son père, deux ressortissants syriens. En réponse, le Hezbollah affirme avoir ciblé un rassemblement de soldats de l'armée ennemie israélienne. Il a pris ses fonctions. Peter Magyar a officiellement été investi comme le nouveau Premier ministre de la Hongrie. La page du nationaliste Viktor Orban se tourne, laissant place à une nouvelle ère pro-européenne. En guise de symbole, le drapeau européen a été hissé en haut du Parlement hongrois après 12 ans d'absence. Et l'investiture s'est tenue le 9 mai, journée de l'Europe. En cyclisme, une Française sur le podium du Tour d'Espagne. Marion Bunel, 21 ans, a terminé 3e de la Vuelta. Elle remporte le maillot blanc, celui de la meilleure jeune de l'épreuve. Et à la première place du podium, l'Espagnole Paola Blasi. Et puis du rugby à suivre dès 17h15 avec nos Françaises qui s'engagent dans le 4e match du tournoi des 6 nations féminins. Les Bleus affrontent l'Écosse après avoir cumulé 3 victoires. Au classement, nos Françaises sont à égalité avec l'Angleterre. Voilà pour l'essentiel de l'actualité. Bonne fin de journée à tous.

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1: Aujourd'hui samedi, la journée commencera sous le soleil qui continuera de briller au moins jusqu'en fin d'après-midi où le ciel pourrait se couvrir davantage. Des risques orageux sont également annoncés en soirée mais restent pour le moment incertains. Côté température, nous aurons de 12 à 25 degrés à Saint-Laurent, de 13 à 24 degrés à Saint-Estèphe et de 14 à 25 degrés à Carcan. Le soleil se couchera à 21h16 et se lèvera demain à 6h39. Pour les marées, vous retrouverez la marée haute à 10h29 et 23h pour des coefficients de 37 et 35. La marée sera basse à 16h27. Demain dimanche, la journée s'annonce agréable avec du soleil du matin au soir dans un ciel peu voilé. Un léger vent se lèvera pour souffler en rafale autour des 40 km/h en moyenne. Les maximales, quant à elles, seront en légère baisse mais resteront au-dessus des 20 degrés au meilleur de l'après-midi.
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1: Bonsoir, bonsoir à tous. Le parquet de Dunkerque a ouvert une enquête contre plusieurs agents de la Marine nationale. Ils sont accusés de propos et de comportements racistes lors d'opérations de sauvetage de migrants dans la Manche. Cette enquête préliminaire confirme les révélations faites par le journal Le Monde. Reporters sans frontières dénonce une attaque contre la liberté de la presse au Niger. La junte nigérienne au pouvoir a suspendu 9 médias français, parmi lesquels l'AFP, France 24, Mediapart ou encore TF1. Ils sont accusés de mettre en péril l'ordre public et l'unité nationale. RSF demande ce samedi une levée immédiate de cette décision. Ce n'est pas un nouveau Covid, assure le patron de l'OMS. L'antivirus qui a fait 3 morts sur un bateau de croisière semble contenu. Les 6 personnes infectées ne présentent plus aucun symptôme et aucun nouveau cas n'a été déclaré. Le navire accostera à Tenerife demain au petit matin. Les 150 passagers à bord pourront être rapatriés. Des vols sont déjà prévus. Le ministère des Affaires étrangères assure que les 5 ressortissants français seront rapatriés sous 24 à 48 heures. Emmanuel Macron commence son déplacement en Afrique. Le président s'est rendu aujourd'hui en Égypte avant de rejoindre le Kenya pour un sommet Afrique-France pour finir par l'Éthiopie mercredi. Au cœur des discussions, la guerre au Moyen-Orient et la réouverture du détroit d'Ormuz, notamment par le biais d'une coalition maritime pour proposer une mission multinationale neutre. Le gouvernement britannique annonce l'envoi d'un destroyer dans le détroit d'Ormuz. Justement, il sera déployé en prévision d'une future mission internationale de sécurisation du transport maritime dans le détroit et rejoindra le Charles de Gaulle. Et puis en sport, tous les yeux sont braqués sur la Ligue 2 ce samedi. 34e et dernière journée de championnat à 20h. Deuxième au classement, Le Mans a son destin entre les mains. Une victoire face à Bastia lui assurerait une montée en Ligue 1. Les Corses, eux aussi, jouent gros. Un succès leur éviterait la relégation directe. Saint-Étienne va également tenter sa chance pour la montée et espérer un faux pas du Mans. Voilà pour l'info. Bonne soirée à tous.

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1: Aujourd'hui samedi, la journée commencera sous le soleil qui continuera de briller au moins jusqu'en fin d'après-midi où le ciel pourrait se couvrir davantage. Des risques orageux sont également annoncés en soirée mais restent pour le moment incertains. Côté température, nous aurons de 12 à 25 degrés à Saint-Laurent, de 13 à 24 degrés à Saint-Estèphe et de 14 à 25 degrés à Carcan. Le soleil se couchera à 21h16 et se lèvera demain à 6h39. Pour les marées, vous retrouverez la marée haute à 10h29 et 23h pour des coefficients de 37 et 35. La marée sera basse à 16h27. Demain dimanche, la journée s'annonce agréable avec du soleil du matin au soir dans un ciel peu voilé. Un léger vent se lèvera pour souffler en rafale autour des 40 km/h en moyenne. Les maximales, quant à elles, seront en légère baisse mais resteront au-dessus des 20 degrés au meilleur de l'après-midi.
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1: Si vous cherchez un poste saisonnier agricole, écoutez ça. Un château recrute des aides viticoles pour intervenir sur ses parcelles situées à Saint-Laurent et Pauillac. Vous ferez essentiellement épamprage, relevage, effeuillage et entretien manuel de la vigne. Vous êtes motivé, sérieux, ponctuel et apte à travailler en extérieur. Vous devez être autonome pour vous déplacer entre les parcelles, le permis B est demandé. Ce poste est proposé en contrat saisonnier de 3 mois à temps plein avec prime. Plus d'infos sur akifm.fr, rubrique emploi.
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1: Bonsoir à tous. 59 militants ultra interpellés à Paris, des manifestants de l'ultra-droite et de l'extrême-gauche, des groupuscules susceptibles de commettre des violences ou dégradations selon la préfecture de police. La manifestation de l'ultra-droite du comité du 9 mai et la contre-manifestation antifasciste prévue en réaction avaient été annulées par la préfecture. 32 personnes ont été placées en garde à vue. À notre cause est juste, les mots de Vladimir Poutine lors des commémorations du 9 mai ici à Moscou. La Russie célèbre la victoire contre l'Allemagne nazie. Un jour après, le 8 mai 1945, la parade militaire était réduite au strict minimum, loin des fastes des années passées. Cela fait 5 ans que la Russie est empêtrée dans la guerre en Ukraine. Sur le front, les combats ont été arrêtés pour 3 jours. Emmanuel Macron en Égypte, le chef de l'État entame son déplacement en Afrique. Sur fond de guerre au Moyen-Orient, il doit rejoindre le Kenya demain pour un sommet Afrique-France. Emmanuel Macron souhaite proposer une coalition maritime afin d'associer les pays africains à une mission multinationale neutre dans le but de rouvrir et sécuriser le détroit d'Ormuz. Le MH Hondius attendu aux Canaries demain matin. Le navire de croisière sur lequel une épidémie d'antivirus sévit a fait déjà 3 morts. Les passagers sont confinés, aucun nouveau cas n'a été détecté. Le débarquement se fera par ordre de nationalité. 5 ressortissants français doivent être rapatriés. Ce n'est pas un nouveau Covid, assure le patron de l'OMS. Les sports pour finir, dernière journée de Ligue 2 au programme ce soir. Le classement final attendu après le multiplex, coup d'envoi de tous les matchs à 20h. Et puis, sur le Giro, Guillermo Thomas Silva s'impose sur la seconde étape en Bulgarie. L'Uruguayen reprend le maillot rose de leader au français Paul Magnier. Le premier français au classement est Mathis Rondel à la 23e place. Demain, dernière étape en Bulgarie avant de rejoindre l'Italie à 175 km entre Plovdiv et Sofia. Bon week-end à tous.

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1: Aujourd'hui samedi, la journée commencera sous le soleil qui continuera de briller au moins jusqu'en fin d'après-midi où le ciel pourrait se couvrir davantage. Des risques orageux sont également annoncés en soirée mais restent pour le moment incertains. Côté température, nous aurons de 12 à 25 degrés à Saint-Laurent, de 13 à 24 degrés à Saint-Estèphe et de 14 à 25 degrés à Carcan. Le soleil se couchera à 21h16 et se lèvera demain à 6h39. Pour les marées, vous retrouverez la marée haute à 10h29 et 23h pour des coefficients de 37 et 35. La marée sera basse à 16h27. Demain dimanche, la journée s'annonce agréable avec du soleil du matin au soir dans un ciel peu voilé. Un léger vent se lèvera pour souffler en rafale autour des 40 km/h en moyenne. Les maximales, quant à elles, seront en légère baisse mais resteront au-dessus des 20 degrés au meilleur de l'après-midi.
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1: Si vous souhaitez travailler cet été sans faire de compromis sur votre temps libre, j'ai peut-être l'offre.

0: offre qu'il vous faut. À Soulac, un magasin recrute plusieurs employés de rayon pour travailler de nuit. Vous serez en charge de la mise en rayon et de l'étiquetage des produits. Vous travaillerez du lundi au samedi, de nuit, du matin ou du soir selon planning. Ce poste est proposé en contrat saisonnier de 2 mois à 30 heures par semaine. Si vous êtes rigoureux et précis, postulez, les débutants sont acceptés. Plus d'infos sur acquisfm.fr, rubrique emploi.
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